0: 2h du mat, bonne nuit tout le monde. On va retrouver Riab le week-end prochain dans Party Fun. Et la nuit se poursuit, Party Fun se prolonge et se termine à 3h du matin évidemment. Encore une heure à passer ensemble et c'est Sam Felt qui prend tout de suite le relais pour vous accompagner en voiture, à la maison. Bref, on fait la fête avec vous sur Fun Radio. 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

Avec vos sons préférés, c'est vous qui choisissez la playlist de Party Fun entre 21h et minuit, avec les réseaux sociaux, avec le mail, avec le WhatsApp, avec l'application Fun Radio, et des minuit on se fait plaisir avec les DJ qu'on adore. Gros programme, tiens, j'en profite, demain soir, hein, soyez là, samedi soir, le son de Party Fun, on va retrouver Purple Disco Machine, on va retrouver Trinix et on va retrouver Don Diablo. Gros samedi soir. Pour l'instant, nous on se fait plaisir avec Sam Felt au platine de Party Fun jusqu'à 3h du matin.

Le week-end démarre très bien, les amis, avec le son de Party Fun. Et n'ayez crainte, Party Fun revient demain soir, samedi soir, ce soir, même si vous voulez, à partir de 21h. C'est Nayama qui sera au platine, 18h. Évidemment, on sera en mode Fun Radio Anthologie. On va se faire plaisir là aussi avec les plus gros classiques. Et pour la suite, les Daily Fun. Jérôme qui vous réveille à partir de 6h. Et dans un instant, c'est Nayama qui sera là aussi pour vous accompagner toute la nuit. Belle soirée, tout le monde. Le son de Party Fun qui se poursuit jusqu'à 3h du matin avec Sam Felt au platine. 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
1: Je m'appelle Nayama, bienvenue sur Fun Radio. Party Fun qui revient ce soir, évidemment, la famille. Et puis en attendant, on va continuer la nuit en mode dance music avec les meilleurs DJ, forcément. Henri PFR va arriver, Trinix aussi qui remixe Adèle Question. C'est juste après David Guetta et Bébé Rexha sur Fun Radio.

Et on passe la nuit ensemble sur Fun Radio en mode dance music avec le tout nouveau son de Angèle qui arrive en attendant son nouvel album Instinct le 16 octobre. Angèle qui arrive après Master KG en classique, Armin Van Buren aussi le bon.

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Le Take It Slow qui peut tomber à tout moment, peut-être après Mauvais Joe et ce classique Will I Am et Britney Spears sur Fun Radio. 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

0: bon réveil à la team Lefto. Ouais, c'est pas facile le week-end, mais on se motive en mode dance music. Il y a la meilleure playlist ici sur Fun Radio pour vous motiver. Il y a Farouko qui arrive, Sia, Yousté, et juste avant, on attaque avec Riviera sur la première radio dance.
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C'est Nayam avec vous sur Fun Radio, de la dance music en non-stop avec notre Frenchie, le parisien DJ Snake qui va arriver, la collab avec Bipolar Sunshine qui est déjà certifié single de diamant, le Paradise qui arrive juste après Deoro en classique et juste avant Soprano qui se la joue DJ sur la première radio dance et sur la radio des DJ. C'est parfait, vous êtes sur Fun Radio.

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Trop hâte de vous retrouver. Et puis en attendant, on profite avec Dubs, David Guetta, The Weeknd et Bébé

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Je me suis réveillé à 3h du mat et j'avais plus envie de dormir. Simplement envie de vous retrouver pour profiter de ce samedi. On est le 19 septembre. Bienvenue. Vous avez vu la météo? Du soleil presque partout en France. Et puis ma playlist, là je peux vous l'annoncer, elle est dingue. Sound of Legend arrive, Major Lazer et voici Ugel. Il est 6h, bonjour. 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

Elle s'appelle Flora. 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Robin Schulz, c'est sur Fun Radio. Bon réveil.

C'est le nouveau Armin Van Buuren sur Fun Radio, bonjour. 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Présent aussi Epsilon, Epsilon en live. Ça donne ça. Epsilon sur Fun Radio. C'est ça. 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Bienvenue, bon samedi, bienvenue sur Fun Radio avec dans un instant Nathan Dawi, mais aussi Toblo Extromaille. On écoute des fleurs dans moins de 2 minutes sur Fun Radio.

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0: extrait de son troisième album qui sortira le 16 octobre. What You Want, c'est Angèle sur Fun Radio. Et c'est l'actuel numéro 1 de la Funlist que je vais vous jouer là dans un instant. La Funlist, c'est le classement pour lequel vous votez chaque semaine sur le site funradio.fr. Il y aura un nouveau classement à découvrir demain. C'est tous les dimanches entre 10h et midi, la Funlist et l'actuel numéro 1. Offenbach, Pour To The Floor, on l'écoute là tout de suite. Calvin Harris, mais aussi David Guetta avec Alphaville. Et Ava Max, Forever Young. Ce sera dans le prochain quart d'heure. Bon week-end.
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0: Forever Young, I want to be forever young. David Guetta avec Ava Max. On va écouter ce titre que j'aime beaucoup. Ce sera avant 7h. Et comme chaque week-end, on se réveille avec un des meilleurs moments de la semaine de Bruno sur Fun Radio.
1: Bruno, Bruno, Bruno, Bruno, Bruno. Lucas.
0: Oui.
1: Je donne les noms, tu me dis qui c'est.
2: Ok.
1: D'accord. Akhenaton a 58 ans.
2: Akhenaton?
1: Ouais, Akhenaton, c'est qui?
2: C'est un mec dans un dessin animé.
1: Non, man, attention. Lucas, c'est notre réalisateur. Il a 22 ans, Lucas. Non, c'est pas un mec de dessin animé. C'est un vrai gars.
2: Je pense qu'alors c'est un chanteur. S'il a un nom chelou comme ça, c'est un artiste.
1: Ouais, très bien. Chanteur de quel groupe?
2: Ça doit être sûrement un rappeur, non?
1: Ouais.
3: Oui.
2: Et alors le groupe? Je danse le Mia.
1: Exactement.
3: Bien joué.
1: C'est l'anniversaire d'Anastasia aujourd'hui. Elle a le même âge qu'Akhenaton.
2: Anastasia, c'est une chanteuse.
1: Là, t'aurais pu dire c'est un dessin animé pour le coup. C'est l'anniversaire d'Adriana Carambeu.
2: Oh là là.
1: 55 ans.
2: Bah non, je vois pas qui c'est.
3: Adriana Carambeu, tu vois pas qui c'est?
2: Ah non.
1: Mais non.
2: Ah non, pas du tout. Carambeu, ça me dit rien.
4: Tu connais Christian Carambeu?
2: Non.
5: Ah oui. Tu connais Marc Lavoine?
2: Oui, ça, oui, c'est un chanteur.
5: Bah ouais. Donc sa chérie.
4: Celle qui l'embrasse 10 000 fois par jour.
2: Bah, c'est Adriana Carambeu, du coup. Donc c'est la chérie de Marc Lavoine.
1: Bien joué. Ah, exactement. Et c'était à la base la chérie du footballeur qui s'appelait Christian Carambeu.
4: Il y avait cette blague.
2: Mais du coup, elle est connue pour ça?
1: Non, elle est pas connue parce qu'elle embrassait Marc Lavoine.
3: Elle est mannequin.
1: Elle est mannequin, elle est animatrice. Elle a réussi sa vie de femme, elle est pleinement épanouie. Mais accessoirement, c'est aussi la femme de...
5: Et accessoirement, c'est pas celle qui a les plus longues jambes. Elle avait pas ce record-là?
1: 7 mètres de jambes.
5: Non, mais c'est vrai. Elle a des très grandes jambes. Ouais.
4: Ah,
1: attendez, une petite dernière.
5: Oui. Ouais.
1: Alors, une petite dernière. C'est l'anniversaire de Serge Klarsfeld.
2: Oh. Voilà. Je pense que c'est un mec politique. Les noms chiants comme ça, c'est...
4: Alors là, oui, c'est pas vraiment un mec chiant.
1: Il a 91 ans.
2: Non, là, je vois pas.
4: Tu peux lui dire merci.
1: C'est historique. Ouais, on peut lui dire merci pour beaucoup de choses.
2: Il a augmenté les salaires des gens.
1: Non, il a pas augmenté les salaires.
3: À qui tu dis merci, toi, généralement, Lulu?
1: Quand on augmente les salaires, lui, c'est vraiment que ça.
2: Non, je dis merci quand on a fait le ménage chez moi.
1: Je vais te donner une indication. Il était chasseur. Mais chasseur de quoi?
2: Chasseur, dans la guerre, non?
1: Alors, chasseur de quoi?
2: Chasseur de nazis.
1: Exactement.
2: Ah, ok.
1: C'est un surnom qu'on les deux, les chasseurs de nazis, à l'issue de la Seconde Guerre mondiale. Il a retrouvé des dignitaires nazis qui avaient fui notamment en Amérique latine pour pas être jugés à Nuremberg, entre autres. Et il a retrouvé des anciens dignitaires nazis qui ont été jugés et condamnés.
2: Ah, okay.
1: Et son fils d'ailleurs, qui est avocat, a
4: perdu
1: un peu le truc. Ouais, exactement. Merci pour cette petite leçon d'histoire.
2: Et comme, bah,
1: on peut apprendre en s'amusant.
4: Exactement.
1: Et pas mal.
4: Ouais, bravo Lulu.
1: Pas si pire. 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

C'est vraiment un samedi comme je les aime, avec du soleil, des températures en hausse et puis un tube. C'est même le tube qui a fait de Lady Gaga une star mondiale. Just Dance, Lady Gaga, hein, on le sait, maman d'une petite fille, on le sait depuis le week-end dernier. On va l'écouter sur Fun Radio et DJ Goja, c'est tout de suite, bonjour. 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

souvenir, une ambiance grâce aux classiques, les classiques de Fun Radio, les plus grands classiques de la dance music qui ont leur émission Fun Radio Anthologie pendant 3 heures ce soir encore. Fun Radio Anthologie, soyez là. C'est tout à l'heure entre 18h et 21h et le grand classique de Lady Gaga qu'on écoute maintenant. C'est Just Dance, Fun Radio.

0: C'est le meilleur moment de la semaine, c'est le tout début du week-end, il est 7h16, bonjour. C'est le jeu le plus attendu de l'année, GTA 6, qui va sortir officiellement le 19 novembre avec pour l'accompagner un album qui va sortir le même jour en version numérique, version CD et version vinyle. Et sur les 34 titres présents sur la bande-son du jeu, quelques-uns ont déjà été dévoilés avec notamment une collaboration qui va avoir lieu entre la star américaine Travis Scott et le producteur français Guy Manuel, qui n'est autre que l'un des deux Daft Punk. Parmi les autres artistes annoncés, on aura aussi le DJ anglais Fred Again avec le DJ français Étienne de Crécy. On aura Pink Panthers ou encore Ro Alejandro, dispo sur les plateformes de streaming en CD, vinyle et également dans une édition limitée particulièrement originale. Il s'agira d'un vinyle rempli de liquide. L'album de GTA 6 va sortir le 19 novembre, donc même jour que la sortie officielle du jeu, attendu depuis plus de 10 ans par les fans. Et là, sur Fun Radio, on n'attend pas pour profiter du week-end, c'est maintenant. Avec la DJ Justé, je vais vous jouer son nouveau son. Bébé Rickstar, on écoutera New Legion et tout de suite, c'est UGL avec Jamaican Bam Bam.
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Bienvenue sur Fun Radio. Bon samedi, merci d'en profiter ici, profiter de ce samedi avec du soleil, des températures qui remontent et puis la dance music sans oublier, ça c'est comme chaque week-end, un des meilleurs moments de la semaine de Bruno sur Fun Radio qui vous réveille chaque matin. Ce sera évidemment avant 8h juste.

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0: écoute maintenant un des meilleurs moments de la semaine.
1: Good morning.
2: Je vais vous faire écouter des sons. Aujourd'hui, c'est la fête du sport. Je vais vous faire écouter des sons en rapport avec le sport, mais vraiment les bourdes sportives. Tu vois? Bon, je vous fais par exemple un petit avant-goût. On est en 2002. Match de foot France-Corée du Sud. D'accord? À l'époque, les matchs sur TF1 sont présentés par Thierry Roland et Jean-Michel Larqué. Voilà, écoutez cette phrase.
3: Tord.
4: Lee est là. Alors, il y a deux lits, hein.
3: Oui, c'est un grand appartement.
5: Bah. Oh, c'est marrant, il y a deux lits, c'est un grand appartement.
2: Ah bah, et Coupe du Monde 2002, match France-Sénégal, toujours Thierry Roland.
3: Encore Vieira. Ah, il se bagarre, hein, Vieira contre ses cousins.
5: Ah, c'est border là quand même, hein. Eh.
2: Ah, oui, des blacks, bon, et oui. Comme Vieira était noir, il avait contre ses cousins.
5: C'était une autre époque, ouais, à replacer dans son contexte.
2: Autre, mais alors des fois, bon, ça, tu vois, ça passe, notamment des commentateurs sportifs parce qu'il y a des trucs. Bon, bah, par exemple, là, ça lui avait coûté sa place, hein.
6: Je suis bien content pour ces PD arrogants là, au match aller, là, comme ils étaient.
5: Ouais. Oh là là.
2: Ça c'était après un Marseille-Salzbourg et le commentateur avait pas vu que les micros étaient toujours ouverts.
5: Ah oui.
2: Ouais, et là pour le coup, lui il a sauté.
7: Il y a un technicien qui a balancé le son.
2: Ouais, ouais. Foot toujours, commentateur d'un match de National 1 qui se fait troller en direct.
8: Alors qu'on nous demande hein, sur le hashtag National FFF si le jeune Peter moi le cul. Non, c'est une bêtise.
5: Ça me fait beaucoup rire. Mais ça, c'est un truc, c'est une vanne qu'on pourrait se faire.
7: C'est comme sur les lives TikTok, il y a une qui, tu peux dire bonjour à Niette et elle dit coucou Niette à chaque fois.
2: Ouais, bien sûr. Foot toujours, comment t'as. Non, je l'ai dit ça, celui-ci, pardon. Philippe Candeloro. Oh, bah, Philippe Candeloro.
5: C'est un festival, ah, ouais. Hein. Il en a sous le pied, hein.
2: Quand il présentait le patinage sur France Télévisions.
9: C'était un petit peu cette jeune Cléopâtre canadienne. Coup de charme, hein, Valentina. Un petit peu comme Monica Bellucci. Peut-être un petit peu moins de poitrine, mais bon. En tous les cas, moi, je connais plus d'un anaconda qui aimerait bien venir l'embêter un petit peu, cette jeune Cléopâtre canadienne.
5: Ah là là, le cochon. Mais il est border, hein.
7: Et
5: t'as
7: Nelson à côté. Oh, Philippe.
10: I beg your pardon.
5: Waouh.
2: Vous en voulez un autre de Cléopâtre?
5: Ouais. Ouais.
2: Un petit.
9: Je pense qu'elle aura mérité un bon bol de riz ce soir.
2: Bah, c'est une asiatique. Hein. Ouais, non, on y est. Et puis dans le même genre, aux Jeux Olympiques de Rio en 2016, t'as ce commentateur de gymnastique qui fait une boulette aussi en parlant de l'équipe féminine chinoise.
11: Cette sortie, puis
5: et ce sourire.
11: Et ce sourire, ouais, vraiment, on se croirait dans les dessins animés. Des petits Pikachu de partout et
5: Oh là là.
2: Voilà.
5: Oh là là. Ah, mais faut mesurer ses propos quand même. 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
1: Le début du week-end, ça reste le meilleur moment de la semaine, celui où on se dit tiens, on va pouvoir faire plein de trucs d'ici dimanche soir. Profitez-en, il y a du soleil en plus, des températures qui remontent et la dance music, elle est là pour vous accompagner et pour démarrer cette nouvelle heure. Voici Baby Rexha avec David Guetta, c'est Sad Girls. 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

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Et ce DJ s'appelle

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Il est 8h15. 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Bienvenue et bon réveil sur Fun Radio.

0: de gel avec Moving to the Sun.
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0: Sébastien Ingrosso, le DJ de la Swedish House Mafia, avec ce remix de Céline Dion sur Fun Radio. Rihanna, qu'on a vu cette semaine à l'un des concerts de Céline Dion, en train d'ailleurs de s'ambiancer sur l'une des plus grandes chansons de Céline. D'ailleurs, la vidéo à voir, elle est sur nos réseaux sociaux. Et comme chaque week-end, on aura un des meilleurs moments de la semaine de Bruno sur Fun Radio. Ce sera dans le prochain quart d'heure. Bruno qui vous réveille chaque matin. Juste avant, le DJ Timmy Trompette et tout Farouko avec Siva Okis et Yapaké sur Fun Radio. Bon week-end.
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34: Avec un couteau, c'est trop facile. Et un fusil, ce serait une manière presque trop douce.
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36: 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Tout cela est l'œuvre d'un homme.
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1: Et il s'appelle Pitbull. Évidemment. Il sera en concert avec Fun Radio à Lyon le 11 novembre. On va écouter un de ses plus grands classiques. Et puis juste avant, comme chaque week-end, on se réveille avec un des meilleurs moments de la semaine de Bruno sur Fun Radio avec maintenant le jeu de la confiance.
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3: Et on joue avec Alizée ce matin. Salut Alizée.
4: Bonjour Bruno, bonjour à toute l'équipe.
5: Coucou Alizée.
3: Alizée, tu es à Montrouge, tu joues ce matin pour jouer pour gagner une montre sport, mais ce n'est pas toi qui va répondre à la question que je vais poser. C'est ta personne de confiance. Et alors, ta personne de confiance s'appelle Alexandra, c'est qui?
4: C'est ça, donc c'est ma meilleure amie. Et pour la petite histoire, donc on habite dans la même ville à Montrouge. Et notre rencontre, elle est un petit peu particulière. Donc j'attends peut-être qu'elle arrive et on vous raconte ça tout ensemble.
3: Ah ben d'accord, ben bonjour Alexandra.
6: Bonjour.
4: Bonjour Bruno, bonjour à toute l'équipe.
3: Comment vous êtes rencontrés?
4: Eh ben en fait on a un chien chacune, donc Alexandra a un corgi et j'ai un Shiba Inu. Ouais. Et par hasard, en faisant des petites promenades dans la rue sur Montrouge, donc on a fait connaissance. Et le hasard a bien fait les choses parce que nos deux chiens sont devenus meilleurs amis aujourd'hui. Donc ça fait qu'on se voit très régulièrement. Et pour la petite histoire aussi, on a fait un voyage au Japon ensemble qui n'était pas du tout organisé, mais il s'avérait qu'on partait toutes les deux en même temps et on a fait plus ample connaissance là-bas et c'est comme ça qu'on a lié de très gros liens.
5: Oh, excellent. C'est génial. J'adore mais promener les chiens, ça forge des amitiés. Parfois, tu sais, il te manque un sac à caca, ouais. Tu vas voir quelqu'un et il te le donne.
4: Exactement.
3: Bon, Alexandra, je vais te poser une question et il n'y a que toi qui peux répondre et si tu réponds, tu fais gagner Alizée.
6: Ok, juste une petite info qui te fera rire, mon chien s'appelle aussi Gaston.
3: Ah, ah. Bah, très bien, bah, comme le fils de notre productrice. Voilà. C'est vraiment un prénom de chien, Agathe.
5: C'est vous qui donnez les prénoms de bébé à vos chiens.
3: Allez, voici ta question, Alexandra. Aujourd'hui, on est pile 100 jours avant Noël.
6: Oui.
3: Mais sais-tu quel jour de la semaine tombe cette année le 25 décembre?
6: Ça tombe un... vendredi.
5: Oh, bravo, de mémoire.
3: Toi,
6: on en a parlé hier au boulot.
3: Ouais, c'est ça. Toi, t'as commencé à poser tes congés. Toi.
6: C'est ça.
3: Toi, t'as commencé à poser tes congés. Et ben, Alizée, tu gagnes grâce à Alexandra, grâce à ta meilleure pote, tu gagnes une montre.
4: Elle est trop forte. Merci, Alex.
6: Avec plaisir.
3: Bravo, les filles. Et alors, et du coup, si ton chien s'appelle Gaston, Alexandra, Alizée, le tien s'appelle comment?
4: Alors, le mien, il s'appelle Tail, mais du coup, rien à voir. J'adore les personnages de Sonic. Et si tu vois, il y a un petit personnage orange qui a deux couettes.
3: Ouais.
4: Enfin, deux queues qui volent. Et c'est en référence à ça.
3: D'accord, ok. Eh ben, écoute, bravo, les filles. C'était un plaisir de vous avoir. Je vous embrasse toutes les deux.
4: Merci beaucoup.
5: Gros bisous.

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Et le week-end avec Fun Radio Anthologie, l'émission qui pendant 3 heures vous joue les plus grands classiques de la dance music. Elle revient ce soir. Fun Radio Anthologie, c'est tout à l'heure, c'est 18h, 21h pour passer donc 3 heures avec les plus grands classiques de la dance music. Et là maintenant, c'est Calvin Harris avec Ellie Goulding, Miracle Fun Radio.

vous réveillez. Il fait beau, vous êtes en week-end et vous écoutez Fun Radio. Bienvenue. Elle s'appelle Miss Monique, DJ et productrice ukrainienne qui a fait ses débuts sur la scène électro il y a plus de 10 ans maintenant. Miss Monique est aujourd'hui devenue incontournable. Elle était présente cet été à Tomorrowland. Elle y a joué pour la première fois son nouveau titre. C'est une collaboration avec une énorme star, avec Robbie Williams, qui était aussi à Ibiza. Robbie Williams, il y a quelques semaines, pour la rejoindre lors de son set sur la scène du Universe pour l'interpréter en live. Le titre s'appelle Beauty in Us et ça donne ça. Miss Monique avec Robbie Williams.

découvrez donc officiellement depuis hier sur Fun Radio. Et je sais pas pourquoi, mais je suis sûr, hein, dans les prochains jours, les prochaines semaines, ce sera un de vos sons préférés sur Fun Radio. Donc Miss Monique avec Robbie Williams. Lui s'appelle Tiesto. Pour Tube Secret, ça arrive sur Fun Radio. Et puis juste avant, c'est Jennifer Lopez avec David Guetta. C'est samedi aujourd'hui. Alors bon week-end avec Fun Radio.

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0: 22 sur Fun Radio. Kungs arrive, DJ Goja avec Michiko, et comme chaque week-end, on se réveillera avant 10h avec un des meilleurs moments de la semaine de Bruno sur Fun Radio.
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0: David Guetta, que je vais vous jouer avant 10h. Hypaton qui sera présent cet après-midi sur le Char Fun Radio pour la Techno Parade. Et puis comme chaque week-end, on se réveille aussi avec un des meilleurs moments de la semaine de Bruno sur Fun Radio. C'est maintenant.
1: Lucas nous a préparé, on parlait de pub tout à l'heure, un blind test de, c'est des musiques de pub.
2: C'est des musiques de pub et vous devez retrouver la pub.
3: La marque, quoi.
1: Ok, et blind test, on donne le prénom avant.
3: Ok, oui, très bien, les règles sont établies.
1: Ok, c'est comme ça sur Fun Radio, il y a des règles. Allez, on y va.
2: On commence par un facile.
3: Carina. Carina, c'est Nutella.
2: Exactement.
3: Boom.
1: C'est qui déjà le groupe?
3: Andrea Johnson.
1: Ah, très bien. Oh, voilà. Merci.
3: Glorious.
1: Merci, Glorious. vas-y, un autre.
2: Allez, un petit deuxième.
1: Bruno. Le café.
3: Carina.
2: Non.
3: Carina, caprice des dieux, boum, dans ta face.
2: Exactement.
3: Qu'est-ce qu'il y a? Qu'est-ce que tu vas faire?
1: Calme-toi quand même, ça doit rester une fête quand même.
4: C'est ça, ouais, c'est clair.
2: On se fait un petit troisième.
1: Vas-y.
2: Allez, c'est parti.
4: Pino.
1: Bruno.
2: Pino.
1: Non, Carina. Non, Notre-Dame, non, j'ai dit en deuxième.
2: Bruno.
1: Pas le temps, mais sauf à Artisan de la Carita.
3: Oui,
1: et voilà. Vas-y, Lucas.
2: Allez, je vous en fais une autre.
1: Bruno.
2: Ouais.
1: Le parfum Lacoste.
2: Exactement.
1: C'est Disclosure, You and Me.
2: C'est ça.
3: Pas mal. Bon, égalité entre nous devant nous.
1: Ouais, s'il te plaît.
2: Allez, un autre.
3: Carina.
2: Carina.
3: Ah, Dior.
2: Et exactement.
1: What did you do for love?
5: What did you do for love?
1: Ouais, très bien.
3: Je te repasse devant, Bruno.
1: Ok, vas-y.
4: Alors, une info, on peut jouer, Christina.
1: Bougez-vous le fiac. Hein.
2: Attention, un peu plus difficile.
1: Vas-y.
4: Pino.
1: Bruno.
2: Pino.
1: Banque Populaire.
4: Nescafé.
2: Non.
1: Non, Banque Populaire.
2: Exactement.
4: Ah ouais, ça a été Nescafé.
1: Ah, mais là, c'est enregistré dans les toilettes. Ok, t'en as un autre ou pas?
2: Allez, je vous en fais un autre, vous êtes prêts?
1: Ouais.
2: Difficile lui aussi.
3: Bruno. Carina.
2: Ouais.
1: J'ai dit avant, 1 million.
2: Bruno.
1: Le parfum.
2: Exactement.
3: Mais c'est fort, hein. Mais il est fort, nettoie-toi tes oreilles, j'ai dit avant.
2: Attention, non, non. Rapide.

0: Bon début de week-end, ça y est, c'est votre émission qui démarre. Elle s'appelle les Daily Fun. Les Daily Fun, c'est vos messages en direct dans toute la France sur le WhatsApp de Fun Radio. Je vous redonne ce numéro. 06 43 07 12 89 et la dance music de Chaos arrive juste après Riviera Fun Radio.
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Les Daily Fun sur Fun Radio, bonjour à Ludivine de Lyon, embrasse fort son chéri Marco avec qui elle va profiter du week-end et profiter des journées du patrimoine. C'est vrai qu'il y a plein d'endroits culturels qui sont accessibles gratuitement là ce week-end. Dites-moi ce que vous avez prévu sur le WhatsApp de Fun Radio, c'est le 06 43 07 12 89. Voici Sound of Legend.

0: Henri PFR qui sera présent cet après-midi sur le Char Fun Radio de la Technoparade. C'est la 26e édition qui va se dérouler tout à l'heure à partir de midi en plein cœur de la capitale et que vous pourrez évidemment suivre sur nos réseaux sociaux. Et la Dance Music de Fun Radio, ça c'est pour tout de suite. Ugel avec Ultra Naté, Moving to the Sun ou encore le nouveau Armin Van Buren. Bon week-end.
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0: Can't Stop avec Bébé Rexha et David Guetta. On va écouter Sad Girls. Plan arrive aussi sur Fun Radio avec Café Conlon. Bon week-end.
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Bruno qu'on va retrouver en direct avec toute l'équipe, ce sera lundi dès 6h. Dance Music sur Fun Radio, Swedish House Mafia. Le nouveau son de la Swedish arrive après Charlotte Cardin.

Les Daily Fun sur Fun Radio avec Ludivine qui envoie plein de smiley et cœurs à son chéri Jeff qui écoute la Fun Radio en ce moment. Il est au boulot. Amaury lui remercie tous ses potes qui lui filent un coup de main pour son emménagement ce week-end. Bon courage les gars et vivement la crémaillère. Vos Daily Fun, c'est sur le WhatsApp de Fun Radio, c'est le 06 43 07 12 89. Et avant d'écouter David Guetta, voici Ugel sur Fun Radio.

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0: Avec JC, Dédi Fun à son amour Annabelle, avec qui il fête ce week-end leurs 3 ans de mariage. Margot, Dédi Fun à ses deux meilleures amies, Léa et Alix, c'est la team inséparable. Et puis Gauthier, écoute Fun Radio comme chaque week-end pendant sa séance de crossfit. Bah, bonne séance à toi, les Dédi Fun, via votre appli, l'appli WhatsApp. Il y a juste à rajouter ce numéro, le numéro de Fun Radio. 06 43 07 12 89. Let's go. Let's go, Miley. Miley Cyrus. Quel son? Le nouveau Miley Cyrus arrive. Avicii aussi, et tout de suite, c'est à 9h. Avec Talk to You sur Fun Radio. Bon samedi.
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0: Avicii pour toujours dans nos cœurs et sur Fun Radio. Bienvenue, plus de 40 minutes de dance music non-stop, ça démarre maintenant avec Offenbach. On écoutera Floor to the Floor et Farruko avec Steve Aoki pour Y'a pas qu'est sur Fun Radio.
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Théo va arriver à partir de midi. Et nous, on écoute ensemble Farouko avec Steve Aoki. C'est Fun Radio.

0: Let's go, il est midi sur Fun Radio, c'était où on le passe ensemble hein, ce samedi le 19 septembre avec Fun Radio, toute la journée les Daddy Fun, le WhatsApp 06 43 07 12 89, vous passez vos messages en direct et la dance music sur Fun Radio, c'est DJ Goja avec Jason Derulo.
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Sur Fun Radio, c'était au plus de 40 minutes de dance music non-stop. Message de Lisa à Toulouse, là, sur l'appli Fun Radio. Salut Théo, actuellement à la recherche d'essence qui ne soit pas à 2,90€ le litre. Eh, je vous jure, j'ai dû faire le plein hier, je crois que j'allais faire un malaise. Bon courage à toi, Lisa, bon week-end à tous. C'est Sound of Legend maintenant, sur Fun Radio. Tonight.

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0: 06 43 07 12 89, c'est les Dédifun
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0: C'est le week-end, c'est Fun Radio, je m'appelle Théo, soyez tous les bienvenus.
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0: Et le week-end, exactement, c'est les Daily Fun sur Fun Radio avec vos messages que je m'occupe de lire à l'antenne. Le WhatsApp pour passer vos messages, le numéro, je vous le redonne, c'est le 06 43 07 12 89. Message de Marie en plein travaux dans notre nouvelle maison. Il y a Fabrice qui me dit on vient de récupérer notre nouvelle voiture au garage. On vient d'allumer Fun Radio pour la première fois, le son est incroyable dans la voiture. Ouais, j'en connais deux, trois qui vont s'ambiancer maintenant. Et puis Julien qui me dit est-ce qu'on peut écouter mon son préféré de tous les temps? C'est les Chainsmokers avec Coldplay. Ouais, j'adore ce son. Bah c'est parti, let's go, le Something Just Like This. C'est après Riviera sur Fun Radio, radio numéro 1 sur la dance.
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Les frissons à chaque fois ce morceau, je vous jure. Hein. Les Chainsmokers avec Coldplay, Something Just Like This à l'instant sur Fun Radio. Et sur Fun Radio, il y a 1000 euros à gagner. Ouais, ça va peut-être tomber là cet après-midi sur Fun Radio, ça fait plaisir ça aussi. Hein. Je vous dis ça parce qu'on va écouter le son de la semaine, c'est Robin Schulz avec Take It Slow. Dès que je vous le passe, il faut envoyer le mot fun par SMS au 74 900, c'est ce morceau-là. Fun par SMS 74 900. Et on l'écoute après Bébé Rex avec David Guetta sur Fun Radio. 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

Vous êtes sur Fun Radio, je vous passe plus de 40 minutes de dance music non-stop. Alors attention, attention, attention. On va écouter Robin Schulz là dans moins de 3 minutes. Dès que je vous le passe, c'est le son de la semaine. Il faut envoyer Fun par SMS au 74 900. 1000 euros à gagner. C'est juste après Angèle avec Justice. On écoute le morceau What You Want sur Fun Radio.

0: Le son de la semaine sur Fun Radio, c'est Robin Schulz, Take It Slow. Attention,
1: vous avez moins de 3 minutes
0: pour tenter de gagner 1000 euros cash.

comment tu vends cela là? Il est presque 13h, soyez les bienvenus sur Fun Radio, c'est Théo. Bah tiens, racontez-moi le programme de votre week-end. On fait de la radio ensemble les amis. Le WhatsApp, le numéro c'est le 06 43 07 12 89. Et la dance music c'est Disco Lines après UGL. 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

Notebook Boys avec Disco Lines à l'instant sur Fun Radio. Les Daddy Fun, 06 43 07 12 89, c'est le numéro du WhatsApp. Salut à Joao qui fait des gros bisous à sa chérie Vanessa. Vous aussi faites-vous plaisir, hein, si vous voulez passer des messages en direct à l'antenne. Et là c'est Criss Cross Amsterdam sur Fun Radio.

0: Qu'est-ce qu'il est bien ce classique d'Avicii à l'instant là sur Fun Radio. Et toute la journée sur Fun Radio, bah oui, c'est les Daddy Fun, hein. Vous passez tous vos messages en direct à l'antenne, c'est totalement gratuit. L'application Fun Radio, le WhatsApp 06 43 07 12 89. Message de Marine là qui fait des gros bisous à son frère. Continue d'envoyer vos messages, je m'occupe de les lire en direct à l'antenne. Et là, c'est les Black Eyed Peas en classique. Rock that body. Après Charlotte Cardin remixé par Léo Fendek et Bruno de retour lundi sur Fun Radio.
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0: Fun Radio, ce week-end c'est la Techno Parade. Et donc aujourd'hui, le char Fun Radio qui défile dans les rues parisiennes. Écoutez bien, sur le char Fun Radio, il y a Hazard, il y a Henri PFR, Hypaton, Tony Romera et Upsilon qui sont en mix. Vous avez toutes les infos sur funradio.fr et l'appli. Pour ce qui est de la suite sur Fun Radio Pitbull, on y retourne, plus de 40 minutes de dance music non-stop. Ça sera après Gillo avec David Guetta sur Fun Radio.
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Allez hop, on sort les agendas, on note le rendez-vous. Hein. Ce soir, 18h-21h, Fun Radio, Anthologie. On va se passer les meilleurs classiques dance de ces dernières années. Et vous savez quoi? On va pas attendre ce soir pour se passer des classiques. Les Major Lazer qui arrivent. Après Pitbull et Ray.

0: métier. Est-ce qu'on est bien métier? Est-ce qu'on est bien là cet après-midi sur Fun Radio? C'est Théo, soyez tous les bienvenus. Il est 14h, plus de 40 minutes de dance music non-stop. En plus de ça, je vous le dis, il y a le morceau que j'écoutais en boucle là tout l'été, Clan avec Café Conron. C'est ce qui arrive là, juste après Offenbach et Fort to the Floor sur Fun.
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C'est bien ça. Aurel et Sam, la Terre est ronde à l'instant sur Fun Radio, dans les plus de 40 minutes de dance music non-stop, et puis toujours vos messages qui arrivent là sur le WhatsApp, le numéro, je vous le redonne, 06 43 07 12 89. Racontez-moi le programme du week-end, comme Camille qui me dit on profite de la journée du patrimoine avec les enfants pour visiter le conservatoire du patrimoine hospitalier de Rennes, c'est technique. Vos messages à vous aussi pendant qu'on écoute Sound of Legend là sur Fun Radio avec San Francisco.

En mode Ibiza, la Star French en fin radio. Jaden Boyzone avec David Guetta, let's go. Et puis rapidement des nouvelles d'Angèle, bah oui, puisque son nouvel album, ça y est, c'est confirmé, ça va sortir le 16 octobre prochain, dans moins d'un mois. Il y a un nouvel extrait qui vient de sortir qui s'appelle Une seule vie, on va se le passer sur Fun Radio. Il y aura aussi la Swedish House Mafia. Et ça, c'est ce genre de classique qu'on se passe, hein, dans Fun Radio Anthologie.

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0: On y va là pour plus de 40 minutes de dance music non-stop.
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0: Avec vos messages aussi qui arrivent là sur le WhatsApp, l'application Fun Radio. Message de Jérôme qui me dit le programme aujourd'hui c'est la Techno Parade. On va suivre le chart Fun Radio cet après-midi. J'ai tellement le seum de ne pas pouvoir y aller. Je vous jure, le line-up il est dingue. Les amis, il y a Henri PFR, il remplit Tomorrowland. Je sais pas si on se rend compte du truc, il est sur le chart Fun Radio. Il y a Ipaton, il y a Epsilon, il y a Tony Romera. Vous avez toutes les infos funradio.fr, l'application Fun Radio. Je passe le bonjour aussi à Anthony, à Sylvie. Envoyez vos messages, voici le WhatsApp 06 43 07 12 89 et la Dance Music, c'est reparti avec Stromae qu'on va écouter remixé par Lost Frequencies. Il y a que Fun Radio qui vous passe cette version. Et c'est juste après Riviera sur Fun Radio.
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Il y a une petite vibe très très cool dans ce morceau. Ouais. Barry Can Swim, Dance, Dance, Dance à l'instant sur Fun Radio, première radio dance. Et alors il y a un son, les amis, qui va arriver là juste avant 15h, dans 3 minutes. On est les seuls à vous le passer. Stromae, le morceau c'est Ave Cesaria. Ouais, sauf que là c'est remixé par Lost Frequencies. Il y a que Fun qui vous passe ça. C'est juste après Farouk et Yapake sur Fun Radio.

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0: c'est sûr.
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0: même qu'on se le dise, on est quand même vachement bien là sur Fun Radio. C'est le week-end, il y a plus de 40 minutes de dance music non-stop. Soyez tous les bienvenus, merci d'avoir choisi Fun Radio. Timmy, Trumpet et Gim, c'est ce qu'on va écouter. Et juste avant, je crois que ça c'est l'une des meilleures collabs de David Guetta avec Bébé Rexha. Voici Sad Girls.
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samedi après-midi sur Fun Radio, c'était Théo, bienvenue tout le monde. Je vous passe plus de 40 minutes de dance music non-stop. La vignée à DJ Antoine qui arrive, et juste avant Shakira, ouais, qui était en concert hier soir à Madrid. Il y avait notre reporter sur place. Les photos, les vidéos du concert, c'est retrouvé sur le compte Instagram de Fun Radio. Shakira, la voici maintenant avec Die Die sur Fun Radio.

0: Fun Radio, bonne nouvelle, ils sont de retour le dimanche. Je vous parle de la team Fun Radio, Clément, Valentin et Justine. C'est votre nouveau rendez-vous désormais. Tous les dimanches de 21h à minuit, ils sont là pour vous accompagner même le week-end sur Fun Radio. Vous pouvez déjà leur poser vos questions, envoyer des messages. Le WhatsApp 06 43 07 12 89. Pour la suite, Alexandra Stan qu'on va écouter avec We Are Free sur Fun Radio. Et Mauvais Joe avec Pilé sur Fun.
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0: avec la petite guitare électrique à la fin. Qu'est-ce que c'est bien ça? Dua Lipa avec Houdini à l'instant sur Fun Radio. 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
0: Allez, 15h34 en direct sur Fun Radio, c'était où les amis? Il faut absolument qu'on parle de ce morceau que tout le monde connaît, le Somebody's That I Used to Know de Gotcha. Classique de chez Classique. Je vous en parle de ce morceau parce que David Guetta, il s'est dit tiens, et si j'en faisais un remix? Écoutez ça les amis. C'est une folie. On va l'écouter cet après-midi sur Fun Radio dans les plus de 40 minutes de dance music non-stop. Ça sera juste après UGEL. 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

week-end sur Fun Radio, c'est les Daddy Fun. Vous passez vos messages en direct à l'antenne, le WhatsApp 06 43 07 12 89. Salut à Caroline qui me dit balade dans les bois cet après-midi, on profite du beau temps. Vous avez bien raison, avec la dance music de Fun Radio, voici Armin Van Buren.

0: et à 16h sur Fun Radio. Je passe le bonjour à Maxime, la connectée sur l'appli Fun Radio, qui me dit on sort du cinéma, on a vu l'Odyssée, je recommande, c'était vraiment bien, faut vraiment que je me bouge avant qu'il soit plus au ciné. On va continuer les plus de 40 minutes de dance music non-stop avec Topolo et Stromae sur Fun Radio.
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Fun Radio tous les matins 6h50, c'est Bruno qui paye vos factures les amis, et c'est pas on vous fait un chèque qui se perd, le truc il arrive 8 ans après. Non non, on vous règle ça en instantané, il suffit d'envoyer vos factures à facture au 74 900 pendant qu'on écoute Eva sur Fun Radio.

0: Et bah c'est très très bien ça, le nouveau Miley Cyrus à l'instant sur Fun Radio.
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0: Et puis un tour aussi par les messages que vous avez envoyés là sur l'appli Fun Radio. Il y a Mathilde qui me dit je sors de ma première séance de footing depuis des mois. C'est clairement la plus compliquée. Ouais, ça c'est vrai. Et puis Ambre qui me dit on est à Pau, on va boire un coup sur le boulevard des Pyrénées avec les copains. Profitez bien, Avicii, pour vous accompagner. Addicted to you, c'est ce qu'on va écouter sur Fun Radio. Juste après Offenbach, vous êtes sur la première Radio Dance.
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0: mes sons préférés. UGL avec Jamaican sur Fun Radio, première radio dance.
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35: 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Tout cela est l'œuvre d'un homme.
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1: Sur Fun Radio en ce moment, là, c'est plus de 40 minutes de dance music non-stop avec tous vos messages qui arrivent sur le WhatsApp, les Daddy Fun 06 43 07 12 89. Message de mail qui me dit sorti au bowling en famille ce soir et cet après-midi, c'est repos à la maison. Ouais, avec le son de Fun Radio qui vous accompagne et UGL, on écoute Jamaican Bam Bam sur Fun.

0: C'est comme ça tout le week-end, toute la journée sur Fun Radio. Plus de 40 minutes de dance music non-stop avec Angèle. Nouvel extrait de l'album qui va sortir le 16 octobre prochain. On va l'écouter sur Fun Radio. Ça s'appelle Une seule vie. C'est Pitbull et Riviera pour la reprise des Sean Paul. Voici She Does a Mind sur Fun Radio.
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3, 4. Classique de Pitbull à l'instant sur Fun Radio. Des classiques aussi ce soir, on va se régaler. Hein. 18h-21h, Fun Radio, Anthologie avec Nayama. Mais soyez bien là, vraiment l'une de mes émissions préférées. Et là, c'est plus de 40 minutes de Dance Music Non-Stop qui continue avec Alexandra Stan et Trina Kria sur Fun Radio.

On passe le week-end ensemble, soyez les bienvenus. Merci d'avoir choisi Fun Radio. On va écouter les Daft Punk. Alors ça, c'est une dinguerie. Paggy Mann des Daft Punk, l'un des deux membres des Daft, qui va intégrer la tracklist de GTA 6 avec Travis Scott. Quand je vous dis que ça va être le plus grand jeu vidéo de tous les temps, tellement hâte. Les Daft Punk avec Instant Crush, ça c'est pour la suite. Ça, c'est les classiques Fun Radio qu'on aime bien se repasser de temps en temps et qui ont même une émission spéciale.

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0: Ça fait partie des classiques, on aime bien se repasser comme ça de temps en temps sur Fun Radio, les Daft Punk avec Instant Crush.
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0: Bon les amis, programme de la soirée là sur Fun Radio à partir de 21h, on va démarrer Party Fun, l'émission numéro 1 tous les... Numéro 1 ou numéro 1 ? Numéro 1. Numéro 1 tous les samedis soirs avec du mix toute la soirée. Juste avant, à partir de 18h, ça sera Fun Radio Anthologie. On va écouter Bébé Rexha avant tout ça. Et Soprano sur Fun Radio, vous avez choisi la première Radio Dance. Bon week-end.
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souhaite la bienvenue et passez un bon week-end sur Fun Radio. Il est bientôt 18h. On va bientôt démarrer Fun Radio Anthologie. Clairement, l'une des meilleures émissions de Fun Radio, c'est 2 heures avec les meilleurs classiques dance music. Ça va démarrer dans une dizaine de minutes. Le temps d'écouter Robin Schulz et Jengeli avec Emma. C'est juste un

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2: Et ça va être trop trop bien la famille, je m'appelle Nayama. 18h on démarre Fun Radio Anthologie. Toutes les pépites des 20 dernières années, on va peut-être se rappeler des souvenirs, les années collège, les années lycée, peut-être votre vingtaine, votre adolescence, ça va être trop cool. David Guetta qui arrive, gros classique, Kaigo aussi. Et juste avant, Dead Sauce.

Et ça se passe comme ça. Tous les week-ends, la famille, tous les samedis soirs, 18h-21h, Fun Radio Anthologie, on se fait plaisir avec les meilleurs classiques. En décalant en soirée, on se fait les meilleures pépites des 20 dernières années, des sons qui ont 10, 15, 20 ans, vous allez kiffer. Italo Brothers qui arrive après Kygo sur Fun Radio.

0: Welcome to the dance floor et welcome dans Fun Radio Anthologie, la meilleure émission le week-end sur Fun Radio, clairement.
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0: Je m'appelle Naya, on passe la soirée ensemble. Et quelle soirée, 3 heures de classique avec toute l'ADN de Fun Radio. On se fait plaisir avec des classiques des 20 dernières années. Et un DJ producteur qu'on aime beaucoup qui est avec nous au 10 ans de Fun Radio Biz Experience, c'est Lost Frequencies qui arrive. Ça se passe comme ça dans Fun Radio Anthologie, avec un classique de The Weeknd juste avant.
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0: On se refait toute la dienne de Fun Radio, les sons qui ont marqué ces 20 dernières années, que des classiques. Et il y a le poteau Koogs qui va arriver, lui qui part en tournée là, aux États-Unis, au Mexique, au Canada. Il va se régaler, le Texas, Miami. Il va arriver après notre Frenchie, c'est Martin Solveig sur Fun. On attaque la soirée du samedi comme il faut sur Fun Radio. Et juste avant pour vous, il y aura Britney Spears sur Fun Radio. 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
9: Et cette semaine, on parle d'e-sport FC27. Plein de nouvelles infos concernant le jeu qui propose une expérience plus immersive et réaliste avec The Ground notamment. Un espace social mêlant football de rue, match improvisé et un contre un. Une jouabilité plus fluide, une meilleure intelligence offensive et défensive et de nouvelles innovations pensées pour la compétition. Un nombre impressionnant de joueurs avec plus de 21 000 athlètes, 800 clubs et équipes nationaux, 140 stades et 35 championnats. 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

Plus de 40 minutes de dance music non-stop sur Fun Radio. Pendant Fun Radio Anthologie, l'émission où on écoute des classiques des 20 dernières années. On se fait plaisir. Vous allez peut-être sortir là tout à l'heure. Vous allez rejoindre les potes en terrasse pour boire un verre au resto à la cool. Et en tout cas, vous avez choisi la meilleure radio avec la meilleure playlist. Fun Radio Anthologie et Kungs maintenant.

0: Drive du Lucenzo John Boss. Et on attaque l'heure avec les Black Eyed Peas. Bienvenue sur la première radio dance.
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0: Incroyable, ce son de Ina sur Fun Radio. Et c'est comme ça jusqu'à 21h la famille.
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0: Ouais, je sais que c'est un peu votre émission préférée du week-end parce qu'ici c'est que des plaisirs coupables. Jusqu'à 21h, on se fait tout l'ADN de Fun Radio, toutes les pépites qui ont marqué ces 20 dernières années. Des classiques de fou, comme celui-là, Usher Pitbull, c'est une folie. À mettre à fond dans la voiture en mode karaoké, carrément. Juste avant, Angèle et Alex Godino, le Destination Calabria sur Fun Radio.
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0: ce son, c'est les émotions, vraiment.
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0: Et c'est comme ça jusqu'à 21h, la famille, que des classiques, que des pépites Fun Radio, des sons qui ont 10, 15, 20 ans, avec des classiques comme celui de DJ Snake, qui arrive lui, qui maintenant a sa propre figurine Funko Pop, elle est trop stylée. DJ Snake qui arrive avec Magenta Rhythm. Ça se passe comme ça sur la première Radio Dance. Aaron Chupa aussi qui arrive sur Fun Radio.
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0: Voilà, c'est comme ça que ça se passe dans Fun Radio Anthologie. Eric Breeds versus Pink Floyd, c'est incroyable. Il est quasiment 20h, bienvenue.
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0: Et jusqu'à 21h, Fun Radio Anthologie qui continue avec tous les classiques, les sons que vous kiffez, que vous connaissez par cœur. Il y a 4 des Luna qui arrivent, wow, incroyable, Choc Mental ça, Madhouse aussi.

0: Mais les platines à 21h et de faire soirée tous ensemble sur Fun Radio. On continue à écouter des classiques.
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0: Ouais, c'est comme ça que ça se passe, Fun Radio Anthologie. Tous les week-ends, on se fait plaisir jusqu'à 21h. Que des pépites, que des bangers vraiment, avec notamment Martin Garrix qui arrive. Et alors attention, ça c'est exceptionnel. Yell! À cause des garçons, juste après Africanisme sur Fun Radio, la première radio dance.
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0: Depuis 18h sur Fun Radio, on n'écoute que des classiques.
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0: Ouais, bienvenue, c'est comme ça qu'on passe le week-end ensemble. Ici, on termine la journée comme il faut avec que des bangers, que des pépites. Et c'est pas fini la famille, jusqu'à 21h, il y a du Remedy qui arrive, ça va faire trop du bien. Syndicate of Flow aussi pour vous. Lumix et Demon qui arrivent dans Fun Radio Anthologie.
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Dans moins de 10 minutes, la famille, on passe en mode party fun. Je m'appelle Nayama, je m'installe au platine et je vais m'occuper de votre soirée. Je vais mixer vos sons préférés du moment, on va se régaler. En attendant, Fun Radio Anthologie qui continue avec des pépites de fou. Syndicate of Flow qui arrive après Remedy. Les pépites des 20 dernières années, c'est tous les week-ends dans Fun Radio Anthologie.

incroyable. Je m'appelle Nayama. Et bah c'est parti, samedi soir on va attaquer Party Fun comme il faut, la famille. On va se faire plaisir, que du mix jusqu'à minuit. On va se mettre trop bien. Je vous ai prévu les meilleurs bangers du moment. Forcément c'est samedi soir, vous partez rejoindre des potes en appart. Et bah vous gardez l'appli Fun Radio sur l'enceinte connectée. Moi je m'occupe de la playlist avec Henri PFR qui arrive, lui qui était la techno parade avec nous sur le char Fun Radio à Paris aujourd'hui. Peut-être que vous faites l'after de la techno parade en écoutant Fun Radio. Pour ceux qui nous écoutent partout en France, on fait ça ensemble. Tout simplement classique de Basto aussi. Et puis là c'est parti, on attaque avec Bébé Rexha et David Guetta sur Fun Radio. C'est Party Fun qui commence maintenant.

passe la soirée ensemble, on passe le samedi soir ensemble. J'espère que vous profitez bien, que vous êtes entre potes, en famille et que vous écoutez évidemment la première radio dance. Vous faites très très bien la famille. On va revenir, on va continuer avec du très très lourd. Classe qui arrive, Timmy Trumpet aussi, lui qui était aux 10 ans de Fun Radio Biza Experience. Angèle Justice, collab de fou en version spéciale, party fun évidemment. Et juste avant, celui qui était à la Technoparade à Paris avec Fun Radio sur le char Fun Radio aujourd'hui, Henri PFR qui arrive maintenant dans Party Fun sur Fun Radio.

0: On sait s'occuper de votre samedi soir ici sur Fun Radio. Je m'appelle Nayama, vous écoutez Party Fun, l'émission mixée numéro 1 chaque week-end partout en France. On profite et c'est jusqu'à 3h du mat, la famille avec Purple Disco Machine. Il y aura aussi le duo Trinix, Don Diablo. Et puis là, on va attaquer une nouvelle heure avec du très très lourd. Mon petit coup de cœur du moment, je dois l'avouer, Barry Can Swim qui arrive. Il y a aussi Fisher, lui qui termine sa résidence dans le plus grand club du monde, le Universe Ibiza. Fisher qui va arriver avec DJ Goja en version spéciale, évidemment, Fun Radio. Merci d'écouter Party Fun, la famille.
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Bon, bienvenue la famille dans Party Fun jusqu'à 3h du mat, c'est du mix en non-stop. On s'occupe de votre samedi soir, on vous régale. Vous partez peut-être rejoindre des potes, vous êtes peut-être déjà posé dans le salon avec Fun Radio sur l'enceinte connectée. Et bon, on va faire soirée tous ensemble. On va essayer de vous mettre le mieux possible avec vos sons préférés, la meilleure playlist évidemment. Je vais vous régaler ce soir. Dans le prochain quart d'heure, du très très lourd, Rihab qui arrive, Blaster Jax aussi, la reprise de Désenchanté, je vous l'avais promis. Fischer aussi, celui qui casse tout à Ibiza dans le meilleur club de la planète, le Universe. Il est en train de clôturer sa résidence. Fischer, What a Life, lui qu'on avait eu aussi la chance de voir au Stade de France de David Guetta. C'était un moment de dingue. Fischer qui arrive après DJ Goja en version spéciale. Party Fun, évidemment.

Alors ça, c'est vraiment mon coup de cœur du moment. Barry Can Swim dans Party Fun sur Fun Radio. Bienvenue la famille, je m'appelle Nayama. Que du mix jusqu'à 3h du mat. On va se régaler, on va continuer avec James Hype. Lui qui vient de teaser un truc de malade sur les réseaux sociaux, sur son compte Insta. On sait que lui, il aime bien mixer avec plusieurs platines. Genre 4, ça lui suffit pas. Et là, il veut tester un show, je crois, avec 16 platines. Un truc de fou, il n'y a que James Hype pour faire ça. Un DJ Fun Radio qu'on adore, qu'on va écouter. Il y aura aussi Topic, le boss, David Guetta. Et juste avant, celui qui rêve de faire le Vélodrome, c'est Ugel dans Party Fun.

0: jusqu'à 3h du mat, la famille.
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1: Dans 3h, vous écoutez Fun Radio, la première radio dance en ce moment, c'est Party Fun jusqu'à 3h du mat. C'est que du mix, la famille, on va se régaler. Trop content de passer le samedi soir avec vous. Moi, je m'appelle Nayama. On se retrouve sur Instagram, @NayamaDJ aussi. Et puis là, c'est parti, on va attaquer une nouvelle heure de mix avec du Second Voice. Le remix de Hypaton qui était sur le char de Fun Radio pour le retour de la Techno Parade aujourd'hui, c'était à Paris, c'était incroyable. Puis vous qui nous écoutez partout en France, vous allez en profiter là dans quelques minutes. Hypaton qui arrive avec Yousté. Et là, on se fait plaisir, on retourne un peu en mode summer. Parce que c'est encore un peu l'été. On va profiter avec Farouko dans Party Fun sur Fun Radio.

Je m'appelle Nayama, je suis au platine de Party Fun. Samedi 19 septembre, on se régale, je suis trop content d'être là. C'est que du mix. À 2h du mat, vous allez retrouver Purple Disco Machine. Ensuite, juste avant, il y a Trinix. Et à minuit, on laissera la place à Don Diablo, le boss qui sera là ici dans Party Fun sur Fun Radio. Juste avant, un de mes sons de l'été, Another qui arrive en version spéciale, classique de Calvin Harris. Et juste avant, voici Gabri Ponte.

0: Que j'étais obligé de terminer par un petit Céline Dion. Vous doutez bien, vous qui sortez peut-être de son concert à la Plénitude Arena ce soir. Céline Dion remixé par Blaster Jax, évidemment, en version party fun. On est quand même là pour faire la teuf, les amis. J'espère que vous passez un bon samedi soir. Vous allez peut-être continuer la soirée avec les potes. Vous allez sortir, vous allez enchaîner en club. Faites attention à vous, prenez soin de vous, la famille. Passez un bon week-end. Party fun, ça continue jusqu'à 3h du mat, évidemment, avec les meilleurs DJ de la planète. Purple Disco Machine qui va arriver. Le duo Trinix, incroyable. Et juste avant, moi je vais vous laisser avec Don Diablo. Bon week-end, merci d'écouter Fun Radio, la première radio dance.
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